0: 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Il est 3h.
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1: Bonjour à tous. Bélier, la journée peut démarrer doucement, mais elle reste pleine de promesses et d'opportunités stimulantes. Taureau, en couple, laissez parler votre cœur. L'amour évolue et un avenir plus lumineux se profile à l'horizon. Gémeaux, vous approchez d'un objectif professionnel. Enfin, les obstacles perdent de leur poids et vos efforts portent leurs fruits. Cancer, vos idées trouvent un écho favorable. Cette reconnaissance vous apporte beaucoup de satisfaction et de confiance en vous. Lion, une rencontre amoureuse inattendue peut bousculer toutes vos certitudes. Bon, vous êtes décontenancé du coup. Vierge, l'ambiance est plutôt calme au travail. Vous posez vos idées tout en élaborant de nouveaux projets. Et oui, vous innovez aussi. Balance, votre soutien et votre générosité sont précieux pour vos proches. Cela ne vous empêche pas de penser aussi à vous. Hein. Scorpion, votre comportement et vos initiatives inspirent ceux qui vous entourent. Vous êtes un exemple, même sans vous en rendre compte. Sagittaire, votre partenaire est à l'écoute. Alors n'hésitez pas à partager vos émotions. Elles renforcent la complicité. Capricorne, ne laissez pas le quotidien vous happer. Organisez une sortie ou une soirée avec votre moitié. Savourez l'instant présent. Verseau, malgré la pression, vous restez calme et concentré. Votre sang-froid vous permet d'aller droit au but. Enfin, les poissons, une certaine fatigue mentale peut se faire sentir. Alors prenez soin de votre équilibre intérieur et offrez-vous des moments de ressourcement. Le week-end arrive, profitez-en. Je vous souhaite une belle journée. À bientôt.
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1: Bonjour à tous. Depuis l'an dernier, il n'est plus obligatoire en Wallonie de décrocher un diplôme en gestion pour tenter l'aventure d'une création d'entreprise. Et ça se voit. On est passé de 5799 créations d'entreprises au premier trimestre 2025 à 7430 au premier trimestre cette année. Et la tendance se poursuit, rapporte ce vendredi matin le quotidien économique L'Écho. Il y a un vrai changement, tant pour l'entrepreneur en quête d'autonomie que pour les grandes sociétés qui ont ainsi accès à un panel de candidats plus grand pour réaliser en sous-traitance de courtes missions, commente le service starter et indépendant d'Acerta. Sans surprise, les secteurs qui notent le plus grand développement sont ceux de la technologie et du transport. 450 000 logements vont être construits d'ici 2050 en Flandre. Annonce faite ce matin par les ministres régionaux du logement et de l'environnement, Hans Bandt et Jo Brauns. Il s'agit de répondre aux besoins d'une population vieillissante et à l'augmentation du nombre de ménages de petite taille. Un groupe de travail a été élaboré et un premier plan a été sorti. Il vise à garantir aux communes un meilleur accès aux données et un soutien accru pour une meilleure harmonisation des besoins en logement, en aménagement du territoire et en mobilité. Une explosion suivie d'un gros incendie dans un immeuble à appartement d'Amsterdam aux Pays-Bas a fait au moins 7 blessés durant la nuit. À 4 heures, le feu était toujours en cours. Le bâtiment s'est partiellement effondré. Les circonstances entourant cette explosion ne sont pas encore connues. Le puissant séisme qui a secoué l'île de Mindanao aux Philippines près de Manille aurait fait 55 morts. C'est un bilan provisoire car les secours philippins déblaient toujours les routes, bravant la pluie, c'est la saison, et les répliques sismiques. Le tremblement de terre a été évalué à 7,8 sur l'échelle de Richter. Une fusée H3 fleuron du programme spatial japonais a été lancée avec succès il y a tout juste quelques heures. L'engin spatial emporte 6 satellites ultra compacts développés par des universités et des entreprises dont l'un est conçu pour tester une technologie de capture des débris spatiaux. Un mot du sport, du foot évidemment, et le Mexique qui s'offre chez lui le match d'ouverture de la 23e Coupe du Monde, victoire par 2-1 face à l'Afrique du Sud d'Hugo Bros. Notez que pour ce match d'ouverture, c'est Shakira qui a fait vibrer les plus de 80 000 spectateurs du stade Azteca de Mexico City. On en termine avec un mot du temps, un ciel qui restera couvert avec des périodes de faible pluie ou de bruine ce matin. Ce sera plus sec dans l'après-midi, avec même déjà quelques éclaircies à l'ouest. On attend 13 degrés sur les hauteurs du pays, jusque 20 degrés en bord de mer, mais avec toujours du vent, et surtout à la côte, où il soufflera encore jusqu'à 55 km/h en rafale. Bon début de journée à tous.
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1: Magic System avec le Bionix. Oui.

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1: Bonjour à tous. Bélier, la journée peut démarrer doucement, mais elle reste pleine de promesses et d'opportunités stimulantes. Taureau, en couple, laissez parler votre cœur. L'amour évolue et un avenir plus lumineux se profile à l'horizon. Gémeaux, vous approchez d'un objectif professionnel. Enfin, les obstacles perdent de leur poids et vos efforts portent leurs fruits. Cancer, vos idées trouvent un écho favorable. Cette reconnaissance vous apporte beaucoup de satisfaction et de confiance en vous. Lion, une rencontre amoureuse inattendue peut bousculer toutes vos certitudes. Bon, vous êtes décontenancé du coup. Vierge, l'ambiance est plutôt calme au travail. Vous posez vos idées tout en élaborant de nouveaux projets. Et oui, vous innovez aussi. Balance, votre soutien et votre générosité sont précieux pour vos proches. Cela ne vous empêche pas de penser aussi à vous. Hein. Scorpion, votre comportement et vos initiatives inspirent ceux qui vous entourent. Vous êtes un exemple, même sans vous en rendre compte. Sagittaire, votre partenaire est à l'écoute. Alors n'hésitez pas à partager vos émotions. Elles renforcent la complicité. Capricorne, ne laissez pas le quotidien vous happer. Organisez une sortie ou une soirée avec votre moitié. Savourez l'instant présent. Verseau, malgré la pression, vous restez calme et concentré. Votre sang-froid vous permet d'aller droit au but. Enfin, les poissons, une certaine fatigue mentale peut se faire sentir. Alors prenez soin de votre équilibre intérieur et offrez-vous des moments de ressourcement. Le week-end arrive, profitez-en. Je vous souhaite une belle journée. À bientôt.
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0: 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Il est 8h.
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2: Bonjour à tous. Le nombre d'accidents de la route n'évolue pas ces derniers mois, avec une moyenne de 8000 accidents enregistrés durant le premier trimestre cette année, quasi comme l'an dernier durant la même période. Par contre, c'est leur gravité qui a diminué, relève VIAS dans son premier baromètre de la sécurité routière pour l'année 2026. La multiplication des radars tronçons doit expliquer le phénomène. Par contre, le nombre d'accidents impliquant une moto est lui en hausse, plus 22% en Wallonie, avec une augmentation égale concernant cette fois les cyclistes. Un projet pilote visant à accélérer la procédure d'asile pour les demandeurs qui n'ont qu'une faible chance d'obtenir une protection débute ce week-end au centre d'accueil d'urgence Ariane de la Croix-Rouge à Woluwe-Saint-Lambert, c'est en région bruxelloise. L'objectif est de mener à bien l'ensemble de la procédure d'asile depuis l'enregistrement à un éventuel recours jusqu'à l'arrêté de retour, et ceci en seulement 3 mois grâce à une meilleure coordination des services concernés. Une telle protection dure en moyenne 16 mois et demi, réagit la ministre de l'Asile et de la Migration, Annelien van Bosseuyt. Pour la 32e fois depuis le début de la guerre, Donald Trump annonce la signature d'un accord avec Téhéran et son guide suprême Mostafa Khamenei. Le président américain parle d'un mémorandum, un accord cadre, bref, un document finalisé qui pourrait être signé dès ce week-end et probablement en Europe. Depuis le bureau ovale de la Maison Blanche, face à des journalistes, Trump ajoute qu'il ne pourra pas être présent, mais son vice-président J.D. Vance et son envoyé spécial au Moyen-Orient, Steve Witkoff, qui, selon ses dires, a fait un excellent travail, devraient eux être présents. Pendant ce temps, Téhéran tempère. Sport, les Red Dragons se sont inclinés 3-7 à 1 face au Brésil dans leur deuxième match de la Ligue des Nations de volleyball. Dommage, le premier match avait été remporté la veille 3-1 face à la Bulgarie. Prochaine rencontre, alors ce sera d'abord en Pologne du 24 au 27 juin et puis enfin à Osaka au Japon, ce sera du 15 au 19 juillet. La mort de Charlie Dalin, vainqueur du Vendée Globe 2024-2025. Le navigateur est mort à Quimper des suites d'un cancer de l'intestin. Charlie Dalin avait 42 ans. Taylor Swift est devenue la plus jeune femme à intégrer le panthéon américain des auteurs-compositeurs, le Songwriters Hall of Fame. Et c'est Stevie Wonder, s'il vous plaît, qui l'a intronisé. La superstar américaine, âgée de 36 ans, est apparue en longue robe noire à motif floral sur le tapis rouge précédant la cérémonie. C'était dans un hôtel de New York réservé à des invités triés sur le volet et qui n'est pas télévisé. On en termine avec un mot du temps et un ciel qui restera couvert avec des périodes de faibles pluies ou de bruines. Ce matin, ce sera plus sec cet après-midi avec même déjà quelques éclaircies. 13 degrés attendus sur les hauteurs du pays, jusque 20 degrés en bord de mer. Excellente matinée à tous et à tout à l'heure.
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1: Bonjour à tous. Bélier, la journée peut démarrer doucement, mais elle reste pleine de promesses et d'opportunités stimulantes. Taureau, en couple, laissez parler votre cœur. L'amour évolue et un avenir plus lumineux se profile à l'horizon. Gémeaux, vous approchez d'un objectif professionnel. Enfin, les obstacles perdent de leur poids et vos efforts portent leurs fruits. Cancer, vos idées trouvent un écho favorable. Cette reconnaissance vous apporte beaucoup de satisfaction et de confiance en vous. Lion, une rencontre amoureuse inattendue peut bousculer toutes vos certitudes. Bon, vous êtes décontenancé du coup. Vierge, l'ambiance est plutôt calme au travail. Vous posez vos idées tout en élaborant de nouveaux projets. Et oui, vous innovez aussi. Balance, votre soutien et votre générosité sont précieux pour vos proches. Cela ne vous empêche pas de penser aussi à vous. Hein. Scorpion, votre comportement et vos initiatives inspirent ceux qui vous entourent. Vous êtes un exemple, même sans vous en rendre compte. Sagittaire, votre partenaire est à l'écoute. Alors n'hésitez pas à partager vos émotions. Elles renforcent la complicité. Capricorne, ne laissez pas le quotidien vous happer. Organisez une sortie ou une soirée avec votre moitié. Savourez l'instant présent. Verseau, malgré la pression, vous restez calme et concentré. Votre sang-froid vous permet d'aller droit au but. Enfin, les poissons, une certaine fatigue mentale peut se faire sentir. Alors prenez soin de votre équilibre intérieur et offrez-vous des moments de ressourcement. Le week-end arrive, profitez-en. Je vous souhaite une belle journée. À bientôt.
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1: Bonjour à toutes et à tous, c'est Nico. Aujourd'hui, on va découvrir une bande dessinée particulièrement contemporaine. C'est Ligne qui trace mon corps. C'est par Mansouré Kamari aux éditions Casterman. C'est en fait le premier roman graphique de cet artiste. Un témoignage autobiographique d'une intensité rare sur l'oppression des femmes en Iran, mais aussi un cri de résilience. L'autrice nous plonge dans une sorte de double mémoire. Au présent, elle se trouve dans un cours de modèle vivant en France, posant nu, son corps enfin libéré et regardé sans jugement. Le bruit du fusain, c'est le seul son qu'on entend et qui contraste avec le chaos de son passé. Elle se remémore son enfance à Téhéran, un monde régi par le youg masculin, un récit sans concession qui expose les faits avec une violence froide. Les interdits faits aux filles, tels que chanter, danser, rire ou simplement être soi-même. L'âge précoce où une enfant est considérée comme adulte ou par exemple comme d'être marié à 9 ans ou exécuté à 15. Surtout, elle rappelle la loi islamique selon laquelle le père est le propriétaire du sang de ses enfants, ce qui lui garantit l'impunité totale face aux violences domestiques. Le travail graphique exprime magnifiquement cette dualité avec le contraste des souvenirs en nuances de gris et du présent en couleur chair. Une bande dessinée qui porte les cris de toutes les femmes iraniennes. Je vous rappelle son titre, c'est Ligne qui trace mon corps. Et elle a été commentée par Marc Descornet.

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2: Bonjour à tous. Fernando Alonso est-il sur le départ à bientôt 45 ans? Le coureur devrait rouler pour la dernière fois à Barcelone ce dimanche. Et comme le calendrier prévoit une alternance avec notre Grand Prix à Spa-Francorchamps, la prochaine course dans la capitale catalane n'aura pas lieu avant 2028. Et là, rien n'est moins sûr. Cela va être un week-end spécial. C'est probablement ma dernière course de F1 à Barcelone. Alors je souhaite remercier tout le monde, a déclaré le natif des Asturies. C'est dans le nord de l'Espagne. Serais-je encore là dans 2 ans? Je ne sais déjà pas ce que je vais faire l'an prochain. Alors c'est pratiquement impossible de savoir ce que je ferai dans 2 ans. Affaire à suivre. Un mot de formule encore pour signaler que l'équipementier italien Pirelli reste le fournisseur unique de pneus pour la saison 2028. Son contrat avec la Fédération internationale de l'automobile a été prolongé d'un an. À chaque coupe, le constat est le même. La Coupe du monde de foot fait exploser les ventes de téléviseurs. Certains magasins d'électronique confient s'attendre à une progression de l'ordre de 50 à 70% par rapport à juin l'an dernier. Alors, les offres promotionnelles pullulent. Vérifiez bien, poussez plusieurs portes. Toutes les enseignes sont prises d'assaut pour évidemment ces écrans géants. L'avenue de Jordan Bardella au Parlement flamand à Bruxelles a fait se déplacer des centaines d'activistes appartenant à des organisations antifascistes de Belgique hier. Ils ont bien tenté de franchir les lignes de la zone interdite en vain. La police était là en nombre. Une info éco, SpaceX fait son entrée à la bourse de Wall Street ce vendredi. Elon Musk espère dégager des capitaux pour ses projets démesurés comme l'envoi d'astronautes sur Mars. Alors il faudra débourser $135 pour une action. Musk espère récolter $75 milliards. Avis aux amateurs, Bruxelles fait son cinéma et de retour. La 26e édition de ce festival itinérant prendra ses quartiers dans la capitale du 26 juin au 18 juillet. Les 19 communes de la capitale vont en profiter. L'occasion de se rencontrer, de se découvrir, d'échanger dans des quartiers parfois méconnus ou mal jugés de Bruxelles, c'est la volonté de l'organisateur Libération Film Animation. Parmi les films qui seront diffusés sur écran géant cette année, La Petite Dernière de Afsia Herzi, prix d'interprétation féminine au Festival de Cannes l'an dernier, ou encore La Venue de l'Avenir de Cédric Clapiche. C'est gratuit pour tout le monde. Info sur le site www.bruxellesfaitsoncinema.be www.bruxellesfaitsoncinema.be. Un mot de dernier mot de sport pour noter que le Mexique s'est offert chez lui le match d'ouverture de la 23e Coupe du Monde, victoire par 2-1 face à l'Afrique du Sud d'Hugo Broos. On en termine avec un mot du temps, un ciel qui restera couvert avec des périodes de faible pluie ou de bruine ce matin. Ce sera plus sec cet après-midi, mais des températures toujours fraîches, même si elles reprennent quelques degrés. 13 degrés sur la Haute-Ardenne, 20 degrés en bord de mer. Excellente matinée.
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Pierre Demar à l'instant avec Je pense à vous, bienvenue à vous tous et toutes, très heureux de vous retrouver pour une nouvelle édition de Matin FM, c'est déjà la dernière de cette semaine avec quelques infos locales et un maximum de tubes dont tout de suite Inigo Quintero avec Sino Estes, également les Backstreet Boys avec Quit Playing Games ou encore Ozuna de Jacquat et Sia avec Delmar. Excellente matinée à tous.

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Sound of Legend à l'instant avec San Francisco. Excellente matinée, excellent vendredi avec nous. On s'approche déjà du week-end. Et là, côté musique, on va retrouver un classique de 1981 avec France Gall et Résiste. Juste derrière, Moziman et Skip the Use avec Ghost. Il sera temps de jeter aussi un petit coup d'œil sur votre horoscope. Et puis, nous retrouverons également Céline Dion avec Dansons.

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1: Bonjour à tous. Bélier, la journée peut démarrer doucement, mais elle reste pleine de promesses et d'opportunités stimulantes. Taureau, en couple, laissez parler votre cœur. L'amour évolue et un avenir plus lumineux se profile à l'horizon. Gémeaux, vous approchez d'un objectif professionnel. Enfin, les obstacles perdent de leur poids et vos efforts portent leurs fruits. Cancer, vos idées trouvent un écho favorable. Cette reconnaissance vous apporte beaucoup de satisfaction et de confiance en vous. Lion, une rencontre amoureuse inattendue peut bousculer toutes vos certitudes. Bon, vous êtes décontenancé du coup. Vierge, l'ambiance est plutôt calme au travail. Vous posez vos idées tout en élaborant de nouveaux projets. Et oui, vous innovez aussi. Balance, votre soutien et votre générosité sont précieux pour vos proches. Cela ne vous empêche pas de penser aussi à vous. Hein. Scorpion, votre comportement et vos initiatives inspirent ceux qui vous entourent. Vous êtes un exemple, même sans vous en rendre compte. Sagittaire, votre partenaire est à l'écoute. Alors n'hésitez pas à partager vos émotions. Elles renforcent la complicité. Capricorne, ne laissez pas le quotidien vous happer. Organisez une sortie ou une soirée avec votre moitié. Savourez l'instant présent. Verseau, malgré la pression, vous restez calme et concentré. Votre sang-froid vous permet d'aller droit au but. Enfin, les poissons, une certaine fatigue mentale peut se faire sentir. Alors prenez soin de votre équilibre intérieur et offrez-vous des moments de ressourcement. Le week-end arrive, profitez-en. Je vous souhaite une belle journée. À bientôt.
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Calogero, on était replongé en 2000 avec son morceau Dire. Ce vendredi, il y aura les apéros aiguesiens. Rendez-vous tout à l'heure, dès 17h jusqu'à 1h du matin, sur la place du Centre culturel d'Aiguesais, avec bien sûr bar à bière spéciale, food truck, cocktail, truc et bulles, et bien sûr de la musique. Ce sera ce soir donc les apéros aiguesiens à ne pas manquer. Côté musique, voici Christophe Willem avec Après toi. On retrouvera également Ilia et Gims avec La Boubou, et puis également Jo Lemaire au rayon souvenir avec

0: Gossip dans la programmation musicale de cette matinée avec Heavy Cross. On revient dans quelques instants avec Tame Impala et Jenny avec la version remix du titre Dracula. Un petit peu du soir avec Rose, mais lui également avec Comme une femme. Vous ne bougez pas de là, ça se passe juste derrière ceci.
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Joseph Kamel avec Cloche, vous ne savez que faire demain. Rendez-vous du côté d'Orbay, dans l'entité de Perouet, place Roi Baudouin, avec de l'animation, un food truck, il y aura un bar à disposition et surtout un film que vous pourrez voir en plein air dès la nuit tombée. Le début de la projection du film, ce grand classique Madame Doubtfire. L'entrée est bien sûr gratuite et le site sera accessible à partir de 19h. La suite de la programmation avec Addison Rae, avec Dite Pepsi également, Boyzone avec Love Me For A Reason, et puis on aura également Drake avec Two Sisla.

0: Teddy Swims au rayon nouveauté, Mr. No It All dans Matin FM. On revient dans quelques instants avec Simple Minds, avec Don't You. On aura également le dernier Henri PFR avec Sola, ou encore Orlan avec son titre Amour Pluriel.
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0: Enamoramento, c'était Mylène Farmer. Demain, il y aura aussi les apéros guinguettes qui se dérouleront du côté d'Orpe le Petit, organisé par la Maison des Jeunes d'Orpe-Jauche. Rendez-vous est pris entre 17h et 18h30. Tout de suite, notre séquence l'instant, et puis ils reviendront avec Section d'Assaut, avec Avant qu'elle parte, également Teddy Bear avec Chaussures Roses, ou encore La Fin du Monde avec Suarez.
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2: Bonjour à tous, c'est Panos et aujourd'hui dans l'instant manga, on va parler de Jigoro, qui est un recueil d'histoires courtes aux éditions Kana et qui porte le nom du grand-père de Yawara, la judokate imaginée par Naoki Urasawa. Il nous plonge dans le passé de cet vieil homme fanfaron, mais terriblement attachant. Jigoro est l'incarnation de la légende du judo, qui est lui-même inventée. On le découvre à 20 ans, en 1934, fraîchement débarqué à Tokyo, où il est déjà le fier à bras qu'on le connaît. Et il s'engage dans une série d'aventures tout à fait rocambolesques, pour dire le moindre. Un écrivain le repère et l'encourage à devenir une légende, donc Jigoro s'engage sur la voie du dojo. Il découvre celui du Manosuke Ushio, un petit lieu modeste. Sauf que le maître est décédé. Seule sa fille, Kaneko, essaye de maintenir l'endroit à flot. Face à un dojo rival, Go Dokkan, qui veut s'emparer de celui de Kaneko, Jigoro ne peut s'empêcher d'intervenir. C'est aussi à ce moment qu'il tombe amoureux de Kaneko, bien évidemment. Il se fixe un objectif fou, remporter le tournoi national de judo pour sauver ce lieu qui lui est cher. Yawara tient clairement son caractère bien trempé et sa mauvaise foi de son grand-père. Dans les 9 épisodes de ce one-shot, Naoki Urasawa explore la jeunesse de Jigoro, de ses exploits sur les tatamis à son engagement dans la Seconde Guerre mondiale. Il joue avec les faits historiques pour mieux nous raconter la construction de ce personnage hors du commun. C'est donc ça que raconte Jigoro par Naoki Urasawa aux éditions Kana. Merci de nous écouter et on se retrouve très très vite. Bye bye.

Quiz avec la fin du monde. Ce dimanche aura la 19e édition de la journée Air Water Cooled, c'est-à-dire l'exposition des modèles VW dérivés, voilà, des ancêtres jusqu'à 1983. Si vous en avez un, vous venez l'exposer, cela vous coûtera 10 euros. L'accueil se fait dès 10h, il y aura balade, animation, bar et barbecue, tombola. Et puis pour les visiteurs, l'entrée est bien sûr gratuite. Plus d'infos sur le site air-watercool.com ou par téléphone au 0476 49 57 82. Un retour en 2004 avec Ozone, ce succès de l'été, Dragosti Dinte. On retrouvera également Puggy dans l'actu musicale avec Forum Minute. Un petit peu de douceur avec Francis Cabrel, Je t'aimais, je t'aime, je t'aimerai. Et puis on aura également Nick Kershaw d'ici 11h.

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Lisa et Jetlag dans l'actu musicale. Troisième heure de matin FM avec Megan Trainor avec Made You Look, également Cher, Chop Chop Song. Et puis on retrouvera également Dua Lipa avec Physical.

0: Lion avec Dream sur votre radio souvenir de 1984. Allez, la semaine prochaine, il y aura les matchs des Diables Rouges et vous pourrez les voir sur écran géant et cela gratuitement. Par exemple, ce lundi à 21h en Belgique-Égypte ou encore le dimanche 21 juin à Belgique-Iran. Donc ce sera dès 21h les deux matchs. Ouverture du site à 18h. Le site, ce sera bien sûr la place du centre culturel Dégueuzé. Donc les matchs sur écran géant pour tout simplement soutenir et encourager nos Diables Rouges. Dans quelques instants, Glimps et L2B avec Bloqué. On retrouvera également le dernier Mentissa avec Les Enfants Difficiles et puis également Jean-Pierre Madère avec En Résumé, En Conclusion.
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Voici Angèle et Justice avec What You Want, également On Fire de Loïc Noté. Puis on aura également Anastasia avec Left Outside Alone.

American Girls à l'instant, Harry Styles dans votre radio. 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Voici Marc Lavoine avec Tu me suffiras.

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semaine. Et puis, comme tous les jours, à midi, vous retrouverez les infos juste derrière Eric Mantier pour le break de midi. À 14h, ce sera l'ami Philippe Collin pour Fréquence Musique. À 16h, le 16-19 avec Nathalie. Puis, dès 19h, le meilleur, la meilleure sélection de Platine Collector avec Eric Coulet. Dès 20h, Steph et Dance Sound Session avant vos mix du vendredi soir. Et puis, vu que nous sommes le deuxième vendredi du mois, on retrouvera un mix de DJ Ra, votre DJ de la région, bien sûr, avec son podcast de ce mois-ci à ne pas manquer entre 21 et 22h. Quant à moi, je reviendrai avec vous dès lundi matin 9h. Et là, on se quitte avec Loé et dernière soirée. Excellent appétit, bon après-midi et d'ores et déjà, très bon week-end à tous.

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1: Bonjour à tous, on a appris il y a tout juste quelques minutes, puisque le verdict commence à tomber aux assises du Hainaut à Mons, Paolo Falzone a été reconnu coupable de 7 meurtres, voilà ce que l'on sait pour le moment. Il ne devrait pas y avoir donc d'assassinat et donc d'un meurtre au moins avec préméditation. Plus d'infos à suivre tout à l'heure à 13h. La tempête, la grêle, les pluies et les inondations du dernier week-end de mai, les 30 et 31, ont causé plus de sinistres en Belgique que durant l'année 2025. C'est le constat de la Fédération professionnelle des entreprises d'assurance, Assuralia, sur la base d'une enquête menée auprès des services sinistres des assureurs du pays. 55 081 déclarations ont ainsi été enregistrées pour un seul week-end. Nous évoquions ce matin les perquisitions qui ont visé le milieu des activistes de Code Rouge en Belgique, un groupe qui se veut de désobéissance civile et qui était sous la surveillance des services de l'OCAM, l'organe de coordination et d'analyse de la menace. À l'issue de 19 perquisitions, on apprend ce matin que 15 personnes ont été interpellées, 6 d'entre elles présentées à un juge d'instruction, 2 d'entre elles placées sous surveillance électronique. 12 personnes interpellées à la suite de 13 perquisitions menées cette fois par la police judiciaire de Bruxelles. L'aboutissement d'une enquête relative à l'exploitation sexuelle de jeunes filles mineures. Déjà 3 suspects ont été placés sous mandat d'arrêt. Une 4e personne a été libérée sous condition. Nouvel échec de conciliation chez Team Marcinelle. Syndicats et direction ne sont pas parvenus à s'entendre sur les conditions du plan social qui doit accompagner la restructuration de la phase à chaud de l'entreprise. Ces conditions ne vont pas au-delà de celles prévues dans le cadre du préavis légal, ce que déplorent les syndicats. 170 personnes doivent quitter l'entreprise sidérurgique Carolo. Des travailleurs méprisés par la direction regrettent encore les représentants et notamment Jacques Inains, président de la délégation FGTB. À l'étranger, SpaceX fait son entrée à la bourse de New York, Wall Street. Ce vendredi après-midi, il sera normalement 15h chez nous, hors de Bruxelles. Elon Musk espère dégager des capitaux pour ses projets démesurés, comme l'envoi d'astronautes sur Mars. Alors il faudra débourser 135 dollars pour une action. Musk espère récolter 75 milliards de dollars. On a appris la mort de Franck Michael, interprète d'incroyables succès populaires comme Toutes les femmes sont belles ou Pour toutes les mamans. Le chanteur italo-belge sérésien est né à Parme, voix iconique de la variété. Il a succombé à un cancer agressif du poumon. Franck Michael avait 79 ans. Son décès a été annoncé sur Facebook par sa fille unique, Sandra Ghebelli. On en termine avec un mot de cyclisme pour signaler que Wout Van Aert ne prendra pas le départ de la 6e étape du Tour Auvergne-Rhône-Alpes. Le coureur ressent une gêne au coude à la suite d'une chute la semaine dernière. Il va donc rentrer en Belgique pour faire des examens complémentaires. On en termine avec un mot du temps, un ciel qui restera couvert avec des périodes de faible pluie ou des bruines. Ce sera peut-être plus sec cet après-midi avec même quelques éclaircies, mais uniquement à l'ouest du pays. On attend 13 degrés sur les hauteurs du pays, jusque 20 degrés en bord de mer avec toujours du vent, surtout à la côte où il soufflera encore jusque 55 km/h en rafale. Bon temps de midi à tous, bon appétit.
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New Religion, Beverex Faithless, pour démarrer le break de midi à l'écoute de Fréquence Aiguisée. Bonjour à toutes et à tous, j'espère que vous allez bien et que vous avez passé une excellente matinée en compagnie de notre ami Christophe. C'est la dernière ligne droite en ce début d'après-midi avant de rejoindre très gentiment le week-end. Mais avant, pendant ces 120 minutes, eh bien, il y a un max de hits avec notamment Billy Joel côté souvenir dans un instant, Albert Kiwisem côté nouveauté, Ouhahem, et puis dans l'immédiat, petite incursion au milieu de l'année 2000 avec notamment ceci, John Paul pour Ever Blazin'.

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single sorti il y a 7 ans exactement, Attentat, morceau interprété par Imen S. Je me permets de vous souhaiter un excellent appétit. C'est dès à présent, eh bien, vous êtes à table. Pour la suite de la programmation musicale, tendez bien l'oreille, il y aura notamment Shania Twain, Tom Dice avec Me and My Guitar. Et puis dans l'immédiat, on va retrouver la voix de Taylor Swift. Ça plaît à tout le monde. La voici avec Opolite.

0: Vous êtes à l'écoute de Fréquence Aiguisée, c'est le break de midi pour vous accompagner, et ce jusque 14h. Dans ton téléphone, eh bien, elle vient de sortir un nouveau sample, c'est Lynn que l'on va s'écouter. Derrière, il y aura One Direction avec Drag Me Down, ainsi que dans les souvenirs des années 80, eh bien, je regarde les Pet Shop Boys au programme avec Domino Dancing.
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0: l'excellent Tell Me Why 1991, Phil Collins en compagnie du groupe Genesis. Je vous attends de pied ferme pour la seconde partie du break de midi. Ce sera bien entendu derrière les tops de 13h pour nous y emmener chez Bruno Mars avec Rusket All, Rose pour Tio Bella. Et puis dans quelques instants, on va retrouver notamment Jean-Baptiste Guégan. Ne bougez pas, on se retrouve dans quelques instants. A tout de suite.
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2: Bonjour, bonjour à tous. Le verdict est tombé dans le procès du drame de Strépy-Brakni. Le jury de la cour d'assises du Hainaut a retenu la volonté de tuer les 7 personnes décédées lors du drame et pas la préméditation pour le Gilles Frédéric D'Andrea. Paolo Falson est également condamné pour 80 tentatives de meurtre. La thèse de l'assassinat n'a donc pas été retenue. Paolo Falson échappe donc à la réclusion à perpétuité. Il encourt néanmoins une peine pouvant aller jusqu'à 30 ans de prison. Son cousin Antinuno a quant à lui été reconnu coupable de non-assistance à personne en danger. Judiciaire toujours, 12 personnes ont été interpellées après 13 perquisitions menées mercredi par la police judiciaire fédérale de Bruxelles dans le cadre d'une enquête relative à l'exploitation sexuelle de jeunes mineurs. 3 suspects ont été placés sous mandat d'arrêt par un juge d'instruction et une 4e a été libérée sous condition. L'enquête avait été ouverte en mars 2026 à la suite de la disparition d'une jeune fille de 16 ans soupçonnée d'être victime d'un réseau de prostitution impliquant des mineurs. Les investigations ont permis de retrouver l'adolescente et de la placer dans un environnement sécurisé. Au total, 3 victimes mineures ont été identifiées. Les communes du littoral devront disposer d'au moins un poste de sauvetage dès demain samedi. Le dispositif de secours sera progressivement renforcé dans les semaines à venir. La saison de baignade surveillée s'ouvre officiellement demain à la côte. À partir du 1er juillet, l'ensemble des 83 postes seront opérationnels. Cela représente environ 34 km de littoral à surveiller en permanence par plus de 1400 sauveteurs. Les baigneurs trouveront non seulement un rappel à se baigner dans les zones surveillées, mais également des informations sur la signification des drapeaux, les courants dangereux, les horaires des marées, les températures de l'eau et la qualité de l'eau. À l'étranger, un média iranien fait état d'un projet d'accord pour mettre fin à la guerre au Moyen-Orient. Selon le média, ce projet d'accord cadre prévoit une cessation permanente et immédiate des hostilités sur les fronts, y compris au Liban. Il serait également question de 60 jours de négociations pour parvenir à un accord sur les questions nucléaires et la levée complète des sanctions américaines. Aucune confirmation n'a été donnée du côté américain qui garde pour l'instant le silence radio. L'OTAN a annoncé ce vendredi une réduction des effectifs de sa mission militaire au Kosovo, la KFOR. La raison invoquée, l'amélioration des conditions de sécurité dans ce petit pays des Balkans. 4600 soldats participent à cette mission de maintien de la paix au Kosovo, théâtre de troubles et de tensions entre la majorité kosovare et la minorité serbe, et dont l'indépendance n'a jamais été reconnue par la Serbie. Un mot de sport et du football, c'est donc parti pour la Coupe du Monde. Le Mexique s'est imposé hier dans le match d'ouverture face à l'Afrique du Sud, une victoire 2-0. Plus tard dans la nuit, la Corée du Sud a remporté son match 2-1 face à la Tchéquie. Le Mexique et la Corée du Sud qui en profitent pour prendre la tête du groupe A. Du côté de la météo, un temps assez instable et humide pour nous accompagner ce vendredi. Au programme, pas mal de nuages et surtout de la pluie. Les maxima sont compris entre 13 et 19 degrés. C'est la fin de ce flash. Merci de nous suivre. Excellent début d'après-midi.
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Lost Frequency, Ciel et Radio Cargo avec Listen to Me. C'est en quelque sorte eh bien, votre devise tout au long de cet après-midi à l'écoute de Fréquence Exige, notre fréquence 104.9, encore notre site web pour rappel fr-exige.be. Bien, après tout cela, eh bien, on va poursuivre du côté de la programmation musicale avec notamment Ariana Grande, Rosich, Benabar, Feu de Joie. Et puis dans l'immédiat, retour en 1996, voici Oasis. And whatever.

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Elles se sont réunies sur un seul single, Bring Your Love, Sabrina Carpenter d'un côté et puis Madonna de l'autre. Dans un instant, on fera un petit point météo pour ce vendredi après-midi et peut-être même déjà pour ce début de week-end. En attendant, on s'écoute Miley Cyrus avec I'm Just Like You. Soirée casée par Oshi, Bonjour Docteur. Et puis en 1982, il y a notamment ceci, Michael Jackson et Bellette.

Les hits d'hier aujourd'hui à l'écoute de Fréquence Gueuzec. Oshi, son dernier simple, bonjour. Docteur, du côté de la météo pour ce vendredi après-midi, sachez que c'est un temps qui se fera graduellement plus sec sur l'ouest, avec même la possibilité de quelques timides éclaircies. Du côté des températures, eh bien cet après-midi, on attend des maxima variant entre 19 et 20 degrés. Voilà concernant la tendance météo pour cette fin de semaine. Allez, après Oshi, on s'écoute Antoine et nous dans un instant. Il y aura aussi de Beaux-Arts avec Magnétique. Et puis, pourquoi ne pas replonger en 2015 avec notamment X-Ambassador Aaron Eggett.

0: Somebody Watching Me, c'était à l'instant Rockwell. Sachez qu'à partir de 14h, eh bien, vous allez retrouver notre ami Philippe Collin. Pour ma part, c'en est terminé. Je vous souhaite une belle fin de semaine et un excellent début de week-end. On se retrouve bien entendu lundi aux alentours de midi pour clôturer le break du jour. Daniel Bovy en compagnie de Rox, il y aura aussi Shakira et Burna Boy, ainsi que dans quelques instants Boyzone pour Baby Can't All Out You. Allez, moi je vous embrasse. Bon week-end et à lundi. Ciao, ciao.
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Vous écoutez Fréquence Aiguisée, mesdames, mesdemoiselles, messieurs, bonjour, Philippe Collin, vendredi aujourd'hui, nous sommes le 12 juin, il est 14h03, je vous souhaite la bienvenue sur 104.9, vous en avez l'habitude maintenant, nous sommes ensemble pour le meilleur des tubes, issu jusqu'aux portes de 16h sur cette fréquence, et puis à 16h, vous aurez le plaisir de retrouver Nathalie Sugar Babes, à tout de suite, But You Know, suivi d'un souvenir d'80s, Need You Tonight, il s'agira d'In Excess.

Satisfy. Tiens, en fait, j'espère que vous êtes satisfait de notre programmation. N'hésitez pas, critiques, désirs, suggestions, vous passez via nos réseaux sociaux, fréquences exercées certifiées. Apéro Guinguette, le 13 juin, c'est demain de 17 à minuit 30. Événement convivial pour tous. Retour du Spritz, restauration sur place, ambiance musicale. Ça se passe à Orpe le Petit. C'est une organisation de la Maison des Jeunes d'Orpe. Josh, Hamelbent, Key Black, nous arrive tout de suite. Quelle époque!

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dans la radio. Another. Allez, cinéma en plein air, Madame de Tweyer, c'est le 13 juin 2026 à Orbey, place Roi Baudouin. C'est une organisation de l'ADL de Perroé et du Centre Culturel. On vous y attend bien évidemment toutes et tous, très très nombreux. Food truck, ambiance guinguette, ramène ton plaid et viens profiter d'un temps plus qu'agréable avec nous. Et la musique de votre radio, bien évidemment, c'est Therapy avec ADL.

L'une des plus grandes formations françaises à l'instant sur la zone de votre radio Indochine. C'était les Nouveaux Soleils. Avant cela, Aloé Weiser avec All In. La fête de l'Opéra, c'est le vendredi 17 juillet. Une organisation du CFL, Comité des Fêtes de l'Opéra. À partir de midi, dîner, 18h, souper, assiette froide, boulettes sauce tomate, brochette sauce provençale. Tous les plats sont accompagnés de frites, de délicieuses frites maison. 18€ pour les adultes, 10€ pour les enfants. Voilà, vous savez tout, si ce n'est que la musique continue avec Beyoncé et Jay-Z pour Junk in Love.

Chaque jour, nous sommes plus en plus nombreux à écouter la radio et ça nous fait bien plaisir, messieurs, dames. Merci d'avoir choisi la musique de Fréquence Gazé pour vous accompagner. Il y avait le Greking Band il y a quelques instants avec The Airport. Ici, à l'instant, c'était Belaké avec I Love It, I Love It, I Love It.

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0: Robinest, juste avant la pub avec What I Do Best. C'était en 1994. Et puis à l'instant, votre tube préféré, comme d'hab, avec Fake Empire et Boyfriends Are Always Missing, une production belge sortie il y a tout juste un an. Allez, tips avec Tout au bout du monde, c'est ce que nous allons écouter tout de suite. Et puis j'enchaînerai ça avec Bob Sinclair et I Can Wait.
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15h02, c'est parti pour notre dernière heure commune pour ce vendredi. On a démarré cette heure-ci avec Henri PFR, c'était The Night. Allez, tout de suite, 24-7 avec Save to the Music, titre sorti en 1993, enchaîné avec Huggle et Jamaican.

5 ans, on sépare déjà de la sortie de ce morceau d'Amel Bent. C'était ton nom, la fête de l'Ompré. C'est le dimanche 19 juillet avec une grande brocante de 6h du mat à 18h. Bar et petite restauration, parking gratuit, particulier, pas de réservation. C'est un emplacement de 5 mètres au prix de 5 euros. Vous arrivez dans les premiers, eh bien vous avez votre place. C'est aussi simple que cela. La voiture se gare à l'arrière. Pour les professionnels, c'est 50 euros sur réservation. Attention, c'est le 0400 72 84 88 18. 0472 84 88 18.

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Benson Boone avec ce titre Slow It Down. Je vous rappelle la Fan Zone des Diables avec un écran géant, une entrée gratuite. Ça se passera le lundi 15 juin dès 21h, Belgique contre l'Égypte, ouverture du site dès 18h. Et puis pour le dimanche 21 juin dès 21h, Belgique contre l'Iran, ouverture du site 18h. Ça se passe sur la place du Centre culturel. Dégueusé, Alex Germis, voici Rhythm of Life.

Bah, Payette, dans votre radio, c'était Rose. Avant cela, il y avait Sylvain avec Laisse-moi faire. C'était une nouveauté. Merci d'être là, en tout cas. Merci de nous avoir choisis. Restons dans la musique que vous aimez, puisque je vous annonce Lost Frequencies. Love is the only thing.

Bienvenue sans souvenir, 1986, ça c'était les Bananarama, la braderie des Gueuses, c'est les 26, 27 et 28 juin 2026. Ça. Deuxième édition du Festival de la Braderie, venez vibrer, danser pendant 3 jours. Concours des commerçants, le tour des bons jours avec 3 lots de 900 € à gagner. Fête foraine le samedi 27, calèche gratuite, Olympiade, corrida sur 3, 6 et 9 km à 13h. Groupe de musique itinérant de 11h à 13h30, les Melons, et de 13h30 à 18h, Magic Jazz Band. Le dimanche 28, marché dominical calèche gratuite, groupe de musique itinérant, 13h30, 16h30, fanfare de Don Gelbert, et à partir de 14h jusqu'à 17h30, Magic Jazz Band. Voilà, vous savez tout, si ce n'est que sur fréquence, on continue avec Horn City.

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0: Whitney Houston avec Step by Step à l'instant sur les ondes de fréquence. Et bien voilà, messieurs, dames, c'est terminé pour moi pour aujourd'hui. On se retrouve demain pour de nouvelles aventures d'ici quelques minutes sur la fréquence. Super Nat qui vous tiendra compagnie jusqu'à 19h. Portez-vous bien, messieurs, dames, et bon week-end. Ciao.
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2: Bonjour, bonjour à tous. C'est donc la principale information de ce vendredi. Le jury de la cour d'assises du Hainaut a reconnu Paolo Falson coupable de 7 meurtres et de 80 tentatives de meurtre dans le dossier du drame de Strépy-Bracny. Les jurés ont estimé que les faits ne relevaient pas de l'accident, mais constituaient un acte criminel. Antonino Falson, passager du véhicule au moment des faits, a pour sa part été reconnu coupable de non-assistance à 59 personnes en danger. Le procès se poursuivra la semaine prochaine avec les débats sur les peines. Ils seront suivis d'une nouvelle délibération du jury. 80 élèves de l'école de Buzet, dans la commune de Fleuref en province de Namur, victimes d'une intoxication. Ils souffrent depuis mercredi de crampes d'estomac, de vomissements et de maux de tête. Leur intoxication proviendrait de l'eau du robinet. L'école a été fermée ce vendredi, le temps que la société Wallonne des Eaux procède à des analyses et que des solutions soient mises en place. Elle devrait toutefois être à nouveau accessible dès lundi. Les syndicats ont déclenché une procédure d'alarme à la suite d'une nouvelle agression contre un membre du personnel de la prison de Gand. Il s'agit d'une procédure de conflit social sans préavis de grève immédiat. Cette procédure oblige les autorités à organiser dans un délai de 7 jours une concertation avec les syndicats et la direction de la prison. Les syndicats expliquent que cette procédure a été déclenchée en raison de 3 problèmes. La montée des agressions contre le personnel, la surpopulation persistante avec un nombre structurellement élevé de détenus qui dorment à même le sol et le nombre exceptionnellement élevé à la prison de Gand des personnes qui devraient faire l'objet d'un internement. À l'étranger, l'ancien Premier ministre espagnol José Luis Zapatero, déjà visé par une enquête pour trafic d'influence, est désormais également mis en cause pour fraude fiscale et contrebande présumée. En cause, la découverte de bijoux lors de perquisitions menées dans son bureau. José Luis Zapatero est pourtant une figure historique et très respectée de la gauche espagnole. Il est accusé de ne pas pouvoir justifier du paiement des droits de douane, des taxes spéciales ou des impôts associés à l'importation de ces bijoux. La valeur totale des bijoux dépasse 1 300 000 euros. L'épidémie d'Ebola qui sévit dans l'est de la République démocratique du Congo continue de gagner du terrain. Le nombre de cas est en augmentation et l'épidémie s'est propagée à de nouvelles zones géographiques. Selon les chiffres communiqués par le ministère congolais de la Santé et relayés par l'OMS, 676 cas confirmés, dont 136 décès ont été enregistrés. La grande majorité des infections se concentre dans la province de l'Ituri, mais des cas ont désormais été recensés dans 34 zones de santé réparties entre l'Ituri, le Nord Kivu et le Sud Kivu. Un mot de sport et du football, c'est parti pour la Coupe du Monde. Le Mexique s'est imposé hier dans le match d'ouverture face à l'Afrique du Sud. Une victoire 2-0. Plus tard dans la nuit, la Corée du Sud elle a remporté son match 2-1 face à la Tchéquie. Le Mexique et la Corée du Sud qui en profitent pour reprendre la tête du groupe A. Du côté de la météo, un temps assez instable et humide pour nous accompagner ce vendredi. Au programme, pas mal de nuages et surtout de la pluie. Les maxima sont compris entre 13 et 19 degrés. C'est la fin de ce flash. Merci de nous suivre. Très bel après-midi.
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nous interpréter Homewrecker pour débuter cette nouvelle émission du 16-19. J'espère que vous allez bien. Malgré ce temps maussade, Calvin Harris va nous accompagner et Casabian avec Release the Pressure.

0: Ce soir auront lieu les apéros aiguzéens de 17h à minuit, place du centre culturel avec bar à bière spéciale, food truck, cocktail truck et bulles. Et bien sûr, la musique. Tout de suite, Queen avec Heaven for Everyone.
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et Camille MB. Dans la suite de la programmation, eh bien, nous aurons Tiziano Ferro, Stop Dimentica. Nous écouterons également 24K Golden et Yann Dior avec Mood, ainsi que Bruno Mars, I Just Might. Très bon après-midi.

Descornet qui nous a commenté une nouvelle BD qui sent bon les animaux. Philippe Geluck sort son 25e album du chat qui s'appelle L'origine du chat. Et c'est pas un album comme les autres en fait, hein, puisque vous allez pouvoir avoir des gags habituels certes, mais surtout une révélation qui va tout changer. L'auteur belge nous prouve avec son humour habituel que son célèbre félin a eu une vie avant d'être inventé en 1983. Bah oui, vous avez bien entendu, le chat aurait eu en fait une famille, une adolescence, et il savait très jeune qu'il deviendrait une star du 9e art. Pour la première fois, Geluck utilise les planches de bande dessinée pour raconter cette histoire digne d'un pré-requel. Il revient avec une dérision sur les débuts de ce personnage, dont la première esquisse fut déposée au journal le soir au lendemain de la mort d'Hergé. 40 ans plus tard, après aussi 16 millions d'albums vendus, l'aura du chat est telle qu'il aura bientôt son propre lieu d'exposition. Et oui, c'est le musée du chat et du dessin d'humour prévu pour 2027 à Bruxelles. Alors en attendant, nous, on plonge dans L'origine du chat, un incontournable qui promet de vous faire rire et aussi réfléchir. Geluck s'amuse à créer une petite intrigue continue autour de la rencontre avec son héros, sans verser pour autant dans la mégalomanie. Geluck assume son statut d'artiste ostensiblement visible, occupant une place à la mesure du bedon de son chat. Ben voilà, vous savez ce qu'il vous reste à faire si vous adorez Geluck et le chat. C'est le 25e tome qui est disponible.

Rita Ora, c'était Anywhere. Il y aura les apéros et guinguettes ce 13 juin de 17h à 18h30 à Orple Petit. Il y aura retour du Spritz, restauration sur place, également une ambiance musicale. C'est organisé par la Maison des Jeunes d'Orbejauche. Alberka et Emile Monte, c'est tout de suite avec Someone to Hold. Nous écouterons aussi Gordo et Rémi Zonveld, Loco Loco.

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DJ. C'était dédié. Le salon du bien-être à Gendrin aura lieu ces 13 et 14 juin à la salle de la Tannerie, rue des Tanneurs numéro 2 à Orbejauche. Il y aura plus de 30 exposants. Pour les horaires, eh bien, le samedi, ce sera de 14h à 21h. Le dimanche, de 11h à 17h. 4 euros par jour, 6 euros le pass pour le week-end. Les entrées sont reversées à la Fondation contre le cancer. Et si vous voulez plus d'infos, le 0479 69 01 36. Tout de suite, Taylor Swift avec Elizabeth Taylor.

0: Jean-Baptiste Guégan, merci. Les apéros War et toi auront lieu ce 13 juin à 18h. Il y aura cocktail, pils, bière spéciale, soft, ambiance festive, ainsi qu'une petite restauration. Ça se déroulera à place de War et la Chaussée. A tout de suite, Phil Collins avec Son of Men.
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À ce 14 juin à la Rapperie de Longchamp, une exposition de VW de 1983. Il y aura des 10 heures accueil, balade, animation, top 10, bar et barbecue, tombola, swap, meet, best of show. Pour plus d'infos, vous pouvez contacter le 0476 49 57 82. Tout de suite, Nia Loron avec Little More Time. Nous aurons également ZU avec Faded.

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1: Bonjour à tous, c'est Panos et aujourd'hui dans l'instant manga, on va parler de Jigoro, qui est un recueil d'histoires courtes aux éditions Kana et qui porte le nom du grand-père de Yawara, la judokate imaginée par Naoki Urasawa. Il nous plonge dans le passé de cette vieille homme fanfaron, mais terriblement attachant. Jigoro est l'incarnation de la légende du judo, qui est lui-même inventée. On le découvre à 20 ans, en 1934, fraîchement débarqué à Tokyo, où il est déjà le fier à bras qu'on le connaît. Et il s'engage dans une série d'aventures tout à fait rocambolesques, pour dire le moindre. Un écrivain le repère et l'encourage à devenir une légende, donc Jigoro s'engage sur la voie du dojo. Il découvre celui du Manosuke Ushio, un petit lieu modeste. Sauf que le maître est décédé. Seule sa fille, Kaneko, essaye de maintenir l'endroit à flot. Face à un dojo rival, Godokan, qui veut s'emparer de celui de Kaneko, Jigoro ne peut s'empêcher d'intervenir. C'est aussi à ce moment qu'il tombe amoureux de Kaneko, bien évidemment. Il se fixe un objectif fou, remporter le tournoi national de judo pour sauver ce lieu qui lui est cher. Yawara tient clairement son caractère bien trempé et sa mauvaise foi de son grand-père. Dans les 9 épisodes de ce one-shot, Naoki Urasawa explore la jeunesse de Jigoro, de ses exploits sur les tatamis à son engagement dans la Seconde Guerre mondiale. Il joue avec les faits historiques pour mieux nous raconter la construction de ce personnage hors du commun. C'est donc ça que raconte Jigoro par Naoki Urasawa aux éditions Kana. Merci de nous écouter et on se retrouve très très vite. Bye bye.
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0: Topic et Becky J avec Sorry Papi. Juste avant, c'était Billie Eilish avec Lunch. Nous venons d'apprendre la triste nouvelle que Franck Michael nous a quitté à l'âge de 79 ans de la suite d'un cancer des poumons. Alors nous allons lui rendre hommage sur Fréquence Aiguësée. Nous allons écouter un des titres quand même assez connus de lui, c'est Toutes les femmes sont belles.
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Si vous êtes fan des Diables Rouges, eh bien, il y aura un écran géant le lundi 15 juin dès 21h sur la place du Centre culturel Dégueusé. L'entrée est gratuite, l'ouverture du site se fera à 18h et ce sera le match Belgique-Égypte. Tout de suite, Mado Pixel.

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Sienna Spyro à l'instant avec Material Lover. Il y aura la deuxième édition du dîner-souper des Amis Norix. Ça se déroulera le samedi 20 juin à la salle de l'entité de Jauche. Il y aura des planches apéritives, il y aura assiettes américains 18€, menu barbecue adulte 21€, menu veggie adulte 21€ et menu barbecue enfant au prix de 12€. Pour les réservations, vous pouvez contacter le 0472 68 10 57. Tout de suite Soul Sister avec Tell Me What It Takes. Et pour nos amis au top des 18h, nous aurons Baby Rexha et David Guetta, Sad Girls.

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1: Bonsoir à tous. La SNCB va investir près de 50 millions d'euros au cours des 3 prochaines années dans son atelier de forêt dédié à l'entretien des rames de train grande vitesse. L'investissement a été annoncé ce vendredi en marge du 30e anniversaire des liaisons TGV entre la France et Bruxelles. L'atelier spécialisé de forêt a été construit au cours des années 92-93. Il dispose de 5 halls de travail, dont un qui est réservé à l'entretien des TGV. Il s'étend sur une longue de 420 mètres et environ 320 personnes y travaillent. La province de Luxembourg a présenté ce vendredi un projet visant à favoriser la création de pôles d'accueil pour les étudiants stagiaires en médecine générale. Objectif, inciter les futurs généralistes à s'installer en zone rurale pour lutter contre la pénurie. La province a débloqué un budget annuel de 86 000 euros, soit 2 000 euros pour chacune des 43 communes de la province. Il doit permettre aux communes qui le souhaitent de développer des pôles d'accueil qui comprennent des hébergements capables d'accueillir au moins 3 stagiaires simultanément. Chaque commune bénéficiaire s'engage par ailleurs à investir un montant équivalent à celui reçu de la province. Plus de 3 300 bonbonnes de protoxyde d'azote, communément appelé gaz hilarant, ont été saisies lors d'une opération de contrôle menée le 30 mai dernier. Des contrôles qui ont été menés dans 5 établissements liés au monde de la nuit sur le territoire de la zone de police Bruxelles-Nord. L'opération a été réalisée avec plusieurs partenaires, dont le SPF Santé Publique, Finance et Économie. Selon la police, ces contrôles visent notamment à lutter contre le trafic de stupéfiants, le blanchiment d'argent et le sentiment d'insécurité. À l'étranger, Donald Trump dément la conclusion d'un protocole d'accord pour mettre fin à la guerre au Moyen-Orient. Selon le président américain, ce texte en 14 points qui circule dans les médias iraniens est sans rapport avec la réalité. Il demande à Téhéran de se ressaisir rapidement. Pour rappel, selon les médias, ce projet d'accord cadre prévoit une cessation permanente et immédiate des hostilités sur tous les fronts, y compris au Liban. Les obsèques de Bernadette Chirac, veuve de Jacques Chirac décédé à 93 ans, ont débuté cet après-midi en la basilique Sainte-Clotilde à Paris. L'épouse du chef de l'État, Brigitte Macron, qui a succédé à Bernadette Chirac à la tête de la Fondation des hôpitaux à l'origine de l'opération Pied jaune, s'est rendue aux obsèques, de même que l'ancien président Nicolas Sarkozy et son épouse Carla Bruni. Décédée vendredi dernier à l'âge de 93 ans, Bernadette Chirac, née Chaudron de Courcelles, a été la seule première dame à avoir elle-même exercé un mandat politique sur son nom propre, celui de conseillère générale de Corrèze. On termine par un mot de sport et du football avec la 2e journée de la phase finale de la Coupe du Monde. Deux rencontres à l'affiche ce vendredi. Pour commencer à 21h dans le groupe B, le Canada fait son entrée dans la compétition. Ce sera face à la Bosnie-Herzégovine. Enfin, les États-Unis affronteront de leur côté le Paraguay pour le compte du groupe D. Du côté de la météo, un temps un peu plus calme et plus sec pour nous accompagner ce soir et cette nuit. Au programme encore des nuages et quelques pluies résiduelles. Les minima seront compris entre 10 et 14 degrés. C'est la fin de ce flash. Merci de nous suivre. Excellent début de soirée.
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Il y aura un concours de belote organisé par l'ASBL Comité Télévis de Péroué le samedi 27 juin à 14h à la salle de la Posterie. 4 vies, 4 boissons. Inscription 20 euros à partir de 13h. Il y aura buvette et petite restauration. La suite érotique avec Fred Come To Bet. Nous aurons également Calumny et Ocean Drive avec Some People.

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Like a Prayer, c'était bien sûr Madhouse. Nous allons poursuivre avec The Weeknd et Daft Punk, Starboy. Nous aurons également Olivia Rodrigo, Drop Dead, ainsi que Sofia Reyes, R.I.P.

compagnie d'Offenbach et Justin Gesso Over You. Il y aura la fête à Gendrin du 26 juin au 28 juin. Alors au programme du vendredi dès 18h, ouverture de la kermesse, 20h blind test par DJ Fret, le samedi dès 13h30, pétanque en doublette formée, inscription à partir de 12h30, et il y aura à 21h30 Abba Live, l'entrée est gratuite, 23h30 after party avec DJ Steve, le dimanche 28 juin dès 9h, concentration de vieux tracteurs, 11h apéro, midi barbecue annuel, 13h30 pétanque en triplette formée. Et dès 20h, la soirée de clôture. Ça se déroulera au terrain de foot de Gendrin, rue de Huy, numéro 10. Tout de suite, Kygo, Khalid et Griffin avec Save My Love.

Nous étions en 1985 avec Cock Robin, Tokyo World on My Side. Nous allons en 1999 avec Mylène Farmer, Dessine-moi un mouton.

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3, c'était Orelsan et Yamé. Dans quelques minutes, vous retrouverez Eric Coulet avec Platine Collector le mix. Dès 20h, ce sera Dance Sensation avec Steph. 21h, mix de DJ Raf. On termine avec Cameron Whitcomb, Kingdom of Fear. Nous aurons également Dino Warriors, Julian Peretta et Dimitri Vegas avec IO Technology. Je vous souhaite une excellente soirée. Je vous souhaite un excellent week-end. Et on se retrouvera mercredi prochain.

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Hello tout le monde, ravi de vous retrouver chaque semaine. Les meilleurs hits qui bougent débarquent chez vous. C'est Dance on Session, mais également des nouveautés et des versions spéciales. Madonna et Sabrina Carpenter arrivent dans ce prochain quart d'heure. Il y aura également Teddy Swims, Mister Know It All. Je vous ai calé High Patton et David Guetta, Bruno Mars, Shakira, Gims et Théodora. Et on se met direct dans l'ambiance avec cette version d'Alex Warren, Fever Dream.

Ça sonne très 90. Madonna et Sabrina Carpenter dans Dance On Session avec Bring Your Love. À venir, David Guetta, High Patton et Ray, Where Is My Husband. On écoutera Gims et Theodora. Je vous ai mis de côté Shakira. Et là, c'est Bruno Mars, I Just Might.

Fame Joy. Soyez les bienvenus. La suite, ce sera avec notamment Bad Bunny dans ce prochain quart d'heure, Nueva Yol. On écoutera Raf, Marchesini et Karim Raza, Dansando Lambada. Je vous ai mis de côté Michael Jackson, remix de Billie Jean. Et là, c'est la nouvelle version de Jennifer Lopez et David Guetta. Un morceau bourré de soleil. Save Me Tonight. Et c'est remixé par Franco Lippi.

Sound Session avec cet excellent remix des Fugees. Fugila, c'est retravaillé par Joe Mazzola. La suite, ce sera avec Another featuring 54 Ultra, Talk To You. Il y aura Trinix, c'est la reprise de Salif Keita. Et je vous mixe

Trinix dans Dance on Session et la chorale Fondature et la reprise de ce grand standard de Salif Keita, c'était Madane. Juste avant, Another featuring 54 Ultra, Talk to You, et je vous ai proposé Temi Impala et Boys Noize, le remix de Dracula, la suite avec les années 90 retravaillées. Voici Dario G et le fameux Carnaval de Paris.

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